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3: Le tempo est une condition pour que la multitude des enseignements que le son nous donne puisse être réduite à une unité. Voilà une phrase du chef d'orchestre Sergio Celibidac qui avait déployé une pensée de la musique adossée à la notion de réduction, directement inspirée de la phénoménologie de Husserl, mais qu'il avait redéfinie de manière si personnelle que sa pensée peut paraître parfois mystérieuse, voire dissuadée d'en chercher de la cohérence. Pour mieux saisir les tenants de la pensée de Celibidac et puis la manière dont ces tenants se tiennent ensemble, Métaclassique a interrogé celui qui a été son assistant, Konrad von Abel, celui qui a suivi son enseignement au cours de ces 8 dernières années, Patrick Lang, et puis deux musiciens portés par la pensée de Celibidac, la violoniste Sophie Barthélémy et le contrebassiste Corentin Jadet.

0: La première fois que j'ai entendu un concert dirigé par lui, j'avais 15 ans.
1: Patrick Lang.
0: En 1980, c'était à Munich. Et pendant mes années munichoises, toutes les années 80, j'ai écouté de plus en plus de concerts. Et à un certain moment, il a exercé un tel attrait sur moi que je suis allé le voir. Mais ça, c'était déjà à Paris, en 89. Pour lui demander qu'est-ce qu'il fallait que je fasse pour étudier avec lui. Et donc il m'a dit de venir à l'université de Mayence où il donnait des séminaires deux fois par an. Donc c'était en 89 et je l'ai suivi à partir de là jusqu'en 96, justement l'année de son décès.
2: Avant de faire plus ample connaissance avec lui, donc de disons 1980 à 1989, qu'est-ce qui s'est sédimenté en vous qui vous convainquait qu'il était un chef pas comme les autres et qui valait en effet d'aller à sa rencontre?
0: Alors donc c'était mes années d'adolescence, j'allais beaucoup aux concerts à Munich. J'entendais beaucoup d'orchestres, beaucoup de chefs, beaucoup, dans plusieurs répertoires très différents, la musique de chambre aussi, etc. Et je notais dans mes journaux personnels des critiques de concerts un peu privées, si je puis dire. Et un jour, en les relisant, je me suis rendu compte que j'avais noté plusieurs fois qu'avec Tchelibida, qu'il se passait quelque chose de tout à fait incomparable. Ça s'est devenu tout à fait réfléchi et explicite pour moi. Et donc, j'ai commencé à m'intéresser davantage à lui pour cette raison. Et je me suis rendu compte que lui aussi en parlait de cela et qu'il lui aussi en avait conscience, qu'il théorisait cela, qu'il l'enseignait. Et là, ça en fut fait, si je puis dire, de ma personne.
2: Peut-être rentrer dans ses premiers pas vers la direction d'orchestre. Les années 1940, il prend la direction du Philharmonique de Berlin, ponctuellement en remplacement de Furt Wendler.
0: On peut dire ça. Alors, il faut quand même préciser que Tchelibida, à la base, ne voulait pas du tout être chef d'orchestre.
2: Son père non plus, d'ailleurs.
0: Son père ne voulait pas qu'il le soit.
2: Oui.
0: Non, tout à fait. Son père le destinait à une carrière politique. Lui-même souhaitait devenir compositeur. Et il a étudié à Berlin avec Heinz Thiessen, principalement, qui était lui-même compositeur. Il a étudié la composition. Et il avait aussi des ambitions de pianiste. Et c'est en entendant Arturo Benedetti Michelangeli, très jeune encore, qu'il a compris qu'en fait, il n'arriverait pas à ce niveau pour le piano.

0: Ce sont les autres qui ont constaté chez lui des dons pour la direction d'orchestre tout à fait exceptionnels et qui l'ont vraiment poussé, malgré lui, à se présenter à ce concours qui a été organisé par les forces d'occupation berlinoises après la fin de la guerre, parce qu'il fallait trouver un remplaçant de Furtwängler qui était en cours de dénazification, comme on disait à l'époque. Peut-être faudrait-il préciser que, malgré des opinions qui circulent encore et qui ont été propagées par des personnes tout à fait illustres comme Thomas Mann, Furtwängler n'était pas nazi, il n'a jamais adhéré au parti. Chély Bidak s'est beaucoup, beaucoup investi pour que Furtwängler soit blanchi le plus vite possible et reprenne la direction de l'Orchestre Philharmonique de Berlin le plus vite possible. Mais en attendant, il a dirigé l'orchestre et quand Furtwängler est revenu, d'ailleurs après peu de temps, dès 1947, ils se sont partagés la direction de l'orchestre jusqu'en 1954. Époque à laquelle Furtwängler est décédé et l'orchestre a choisi Karajan comme son successeur et Chély Bidak est parti à ce moment-là de Berlin, non sans amertume.
1: De la façon de penser l'orchestre de Furtwängler, au-delà du fait qu'il l'a remplacé, qu'il y avait un effet d'opportunité très important pour lui, il a hérité une pensée aussi de l'orchestre ou des œuvres ? Parce que précisément sur ce grand cliché dont on va devoir parler, oui, qui est la question de la lenteur extrême potentielle qu'il peut donner à des œuvres, c'est un des points communs forts qu'il peut y avoir entre Furtwängler et Chély Bidak.
0: Oui. Alors, Chély Bidak a toujours dit qu'il a surtout appris de la pratique de Furtwängler et que Furtwängler était un piètre théoricien. Je pense que ce n'est pas exact. Je pense que Chély Bidak a un tout petit peu fait de l'ombre à Furtwängler dans cette histoire, parce que Furtwängler a lui-même beaucoup écrit. Et je pense qu'en effet, il y a une filiation, très clairement. Il y a une influence très forte de ses conceptions sur Chély Bidak, mais l'influence de Heinz Thiessen, son professeur de composition, peut être encore plus décisive.
1: De quel ordre elle est ? Qu'est-ce qui fait la pensée de Thiessen qui marque à ce point Chély Bidak ?
0: En fait, il y avait toute un mouvement intellectuel dans l'Allemagne de cette époque qui venait vraiment de la phénoménologie, de Husserl, de Scheler surtout aussi, de Dingarden, et puis de musicologues comme Heinz Mersmann, qui était lui-même compositeur et musicologue et qui a fondé la grande revue Mélos, qui était la revue musicologique pour l'avant-garde musicale de cette époque. Tous ces gens avaient à cœur de théoriser la composition musicale comme une activité profondément humaine d'une part, et l'œuvre musicale comme un organisme vivant d'autre part.

0: Nous avons tous vécu ça dans des concerts de Tchéli Bidak. Le fait que vous étiez capable, vous étiez mis dans une situation où vous oubliez le temps, le lieu et vous-même. C'est-à-dire vous ne saviez plus où vous étiez, qui vous étiez absolument dans le développement, dans le processus d'expansion musicale, dans une sorte de ce que les théologiens du Moyen-Âge appellent le « nunc stans », c'est-à-dire le « maintenant » qui se tient et qui est synonyme d'éternité. C'est un « maintenant » qui est dilaté, dilaté à l'extrême. Et il n'y a plus de notion de succession. Il n'y a plus de notion de l'un après l'autre. Maintenant, il y a ça, puis il y a autre chose, et encore autre chose derrière, puis ensuite, il y a encore...
1: Alors ça, la notion de succession, elle est parasite.
0: Oui.
1: C'est ça.
0: Oui. Parce que, comme il disait toujours, c'est une formule très dense et très brève, ce n'est pas l'un après l'autre, c'est l'un par l'autre. L'un par l'autre. Ça veut dire que tout ce qui suit résulte comme conséquence nécessaire de ce qui précède. Mais c'est la conséquence nécessaire qui est importante, c'est pas la succession qui est importante.
1: Donc le flux.
0: Plus que du flux. C'est plus que du flux. C'est le caractère contraignant. La cohésion. Vous ne pouvez pas faire autrement que suivre.
1: Ah, il est happé, donc.
0: Voilà. C'est
1: oui.
0: Ça. Oui, si vous voulez. Oui.
1: Claudie Baudouin dit aussi, c'est comme si Tchéli Bidak trouvait le juste espace entre les éléments, celui qui permet tout à la fois que je puisse percevoir plus d'éléments individuels et celui où je peux aussi percevoir d'autres sons que dans sa frange habituelle. J'aime bien cette idée en définitive de travailler l'écart jusqu'à ce qu'il ne soit plus frontière en quelque sorte.
0: Oui, tout à fait. Si la vitesse est trop rapide, les phénomènes sonores se superposent. C'est-à-dire ils se bousculent les uns les autres et je ne peux pas les réduire. C'est bien ça le terme de réduction, hein, il est à sa place ici. S'ils sont trop éloignés les uns des autres, c'est-à-dire si la vitesse est trop lente, je ne peux pas non plus les réduire parce que la continuité se désagrège. Donc il faut en effet travailler sur un équilibre entre la vitesse et la richesse. C'est ça que nous appelons le tempo. Le tempo n'est pas la vitesse. Le tempo, c'est le juste rapport entre vitesse et richesse. Et si nous sommes dans une acoustique très réverbérante, comme dans une acoustique d'église, par exemple, eh bien, pour que je puisse saisir le juste écart entre les phénomènes, eh bien, il faut qu'ils soient plus écartés les uns des autres que si je suis dans une acoustique très sèche, où... je pourrais avancer plus vite. Donc vitesse est un critère physique, tempo est un critère musical. Dire un tempo lent, ça n'a pas vraiment de sens. Le tempo peut être juste ou ne pas être un tempo, mais seulement une vitesse.

0: Il dit un jour, j'ai demandé à Fred Wengler, maître, ce passage, comment va-t-il? Quel est le tempo? À quelle vitesse dois-je aller? Et Fred Wengler de lui répondre, tout dépend de la manière dont ça sonne. Voilà ce qui t'indiquera à quel tempo tu devras aller. Et là, pour le coup, c'est une des choses qu'il retient de Fred Wengler.
1: Oui, c'est l'épisode, je crois qu'il cite assez souvent, et je crois que ça fait partie des grandes
2: Corentin Jadet.
1: Révélations, si on veut, qu'il a eues dans sa carrière, dans son apprentissage, et sûrement un déclencheur pour lui, le fait de prendre conscience qu'en fait un tempo n'est jamais fixe, stable, que ce n'est pas une vitesse en fait objectif. Il dit que c'est une condition, plus que une vitesse, donc c'est-à-dire c'est à partir de quel moment on peut réduire. Alors, peut-être qu'on reviendra sur ce sujet, une œuvre musicale. Ce que lui a dit Fofengler ce jour-là, c'était ce tempo, il est très, pas malléable, mais très sujet à des changements suivant le matériau qu'on a sous la main, ou plutôt sous l'oreille, sur le moment présent, et donc qu'il n'est pas à définir en amont ou a priori, mais en fonction de ce qu'on a là, devant soi, dans les oreilles, et donc ça dépend évidemment de critères comme la richesse sonore de l'orchestre qu'on a devant soi, la densité du phrasé, la richesse acoustique aussi, la façon de réagir du lieu, parce que ça c'est un paramètre extrêmement important aussi, il y revient souvent. Si on joue dans un lieu qui a une acoustique riche ou pas, qui a beaucoup de réverbération ou pas, ça demande de l'adaptation dans ce sens-là, et sur cette adaptation, il est assez radical. Enfin, il va au bout de ses ambitions, si je veux dire ainsi. C'est
0: pour lui, ça devient quasi un détecteur de mauvais auditeurs. C'est-à-dire que les critiques qui vont lui dire « Ah, qu'est-ce qu'il joue lentement ?», il va les prendre pour des idiots. Je vous fais écouter un extrait d'une interview qu'il avait donnée à Eve Ruggieri.
3: Quand ils me disent les tempos de Celibidache qui sont là, ils ne font que prouver qu'ils sont sourds à la musique. Ils écoutent la matière physique. Ça veut dire les fréquences directes. Et moi, j'écoute les quatrième octaves qui s'appelle le son astral. Et dans Ravel ou Debussy, où ça c'est possible, je réduis le haut et le bas. Mais pas pour tout le monde parce qu'ils n'ont pas l'oreille. Et le critique, il dit c'est trop lent. Ça veut dire qu'il réduit en temps physique sans avoir perçu ni tout ce que j'ai perçu, ni la possibilité de pouvoir réduire, parce que c'est une question de musicalité aussi.
0: Ce que je trouve un peu paradoxal dans sa façon de l'argumenter, c'est de dire ce sont des idiots parce qu'ils n'écoutent que le son. Or, son argument est aussi de dire ce sont des idiots parce qu'ils n'écoutent que le débit, donc ils n'écoutent pas le son. Et lui, son argument, c'est de dire écouter le son dans ce qu'il a de plein, c'est-à-dire écouter le son jusqu'à la quatrième harmonique.
1: Oui, dans toute sa richesse.
0: C'est ça.
1: Effectivement. Oui, pardon. Toute la richesse, et non pas seulement, on va dire, les sons fondamentaux, ou l'enveloppe, la base, ou juste l'extérieur, je ne sais pas comment on pourrait le dire. Et ça, la deuxième chose, ce que ça révèle aussi, c'est que ce sont des gens qui viennent probablement avec des a priori sur ce que doit être le tempo.
4: Si vous n'entendez pas toute la richesse,
2: Patrick Lang,
4: ça va toujours vous paraître trop lent. Et c'est le cas sur tous les enregistrements. Vous n'avez jamais toute la richesse sur les enregistrements. Toute la richesse, elle était dans la salle. Et dans la salle, ça ne paraissait pas trop lent.
0: C'est pour ça qu'on a cru que Celibidache était contre les enregistrements.
4: Oui, c'est vrai. Il était contre les enregistrements dans la mesure où il disait, de toute façon, sur les enregistrements, tout paraît toujours trop lent. Et donc, vous n'avez pas de contact avec la musique. Vous avez le contact avec une sorte de trace, de document mort. C'est-à-dire, vous pouvez faire des études sur le cadavre, mais ça ne vous remplace pas l'organisme vivant. L'organisme vivant, il peut naître et apparaître seulement dans une acoustique donnée.
0: Et dans le présent de son exécution.
4: Oui, parce que c'est celle de son acoustique. Tout à fait.
0: Parce que c'est vrai qu'il y a certains musiciens qui vont dire que sur les partitions de Bach, comme il n'y a pas d'indication de tempo, on fait absolument ce qu'on veut. Celibidache, il a une interprétation totalement différente en disant non, en fait, il y a une instruction de tempo puisqu'elle est immanente à la forme, et il va même dire que Bach est le premier phénoménologue de l'histoire de la musique de ce point de vue-là.
5: Oui, c'est exactement ça. C'est-à-dire que moi, en tant que pédagogue, par exemple, quand j'enseigne
2: Sophie Barthélémy,
5: pièces de Bach à mes élèves, les sonates et partitas pour violon seul, par exemple, je leur demande toujours de bien prendre l'édition Urtext qui n'a pas été remaniée par des éditeurs ou des, ou des...
0: Et qui peuvent même ajouter des instructions métronomiques.
5: Parce qu'on trouve n'importe quoi. On trouve des instructions métronomiques, on trouve des crescendo, des indications de nuances qui ne sont pas du tout de Bach lui-même. Ouais. Et donc ça veut simplement dire que le phrasé, il est donné par le texte, par les éléments qu'on doit découvrir soi-même. Voilà, harmonique, mélodique, et on finit par s'orienter, quoi. On finit par trouver, et là finalement, le phrasé devient évident, sans avoir besoin d'éléments extérieurs pour le mettre en valeur. Ça ne veut pas dire qu'on joue doux plat, hein. Ça veut dire que on est animé par les intervalles eux-mêmes et par la musique elle-même et pas par là il faut que je fasse un crescendo. Ce qui est toujours dangereux avec les indications de nuances, c'est qu'on les lit et sans se demander d'où elles viennent en fait.
0: Ouais. Et, sans les relier.
5: Sans les relier, voilà. Et on se dit, bon voilà, ça ouvre, ok, mais ça ouvre comment? Et un crescendo n'est pas un paramètre structurable, on appelle ça. C'est-à-dire qu'on ne peut pas vivre deux fois plus fort, alors qu'on peut vivre deux fois plus vite. Avec l'intervalle de l'octave, par exemple, qui vibre deux fois plus vite, ou deux fois plus vite, des doubles croches par rapport à des croches. Tout ça, c'est pas par le calcul, c'est par le vécu qu'on le ressent. Mais deux fois plus fort, ça reste une seule direction, en fait, mais c'est pas structuré, c'est pas articulé. Et c'est ça la grande différence.
0: Puisque le tempo est une condition, alors l'idée de tempo giusto, de tempo juste, est en fait une sorte de pléonasme. Mais quand même, il semble avoir, Chedi Bidak, une préférence pour le tempo large. Il a une image qui est quand même très nette quand vous prenez un beau Stradivarius. Pour savoir si c'est un bon instrument, vous déployez le son, vous prenez le temps de faire un son long. Et c'est comme ça qu'il explique à quel point il faut du temps au son, en quelque sorte.
5: Oui, bah ça a un lien avec la richesse sonore, c'est-à-dire que c'est vrai que... Mais je pense pas que ce soit un choix ou une préférence de faire des tempi plus lents, c'est vraiment en rapport, encore une fois, avec le contenu et l'acoustique dans laquelle on est. Et c'est vrai que moi j'ai pu remarquer que certains tempi sur un enregistrement, par exemple, de lui, me paraissent trop lents, mais c'est uniquement parce qu'on n'est plus dans l'acoustique réelle.
0: Oui.
5: Du moment où ça a été fait, quoi. Parce qu'il n'y a rien qui paraît lent ou vide, c'est soit ça marche, soit ça ne marche pas. Soit le morceau peut devenir une unité, soit il ne devient pas. Et ça abolit aussi le phénomène de pensée. C'est-à-dire que quand on est vraiment dans un processus musical, il n'y a pas la place pour penser. Et donc pour penser le temps aussi, ou pour réfléchir, enfin, on est complètement dedans.
0: Dans vos cours de violon au conservatoire de Malakoff, à quel moment est-ce que s'active la pensée de Chedi Bidak dans vos cours?
5: Eh bien, quasiment immédiatement.
0: C'est-à-dire, dès qu'on passe d'un son à l'autre, déjà, il y a une réduction à produire.
5: Ouais. Oui, alors évidemment, je ne parle pas à mes élèves débutants de phénoménologie, ni de Chedi Bidak, ni de réduction, ni quoi que ce soit. J'emploie des termes adaptés à leur âge.
0: Et c'est quoi ces termes, alors? C'est écoute le rapport du do au ré?
5: Ou chante. Et en chantant, en général, on a beaucoup plus de contact direct avec...
0: Parce qu'on est dans un temps de vécu plus musical d'office.
5: Oui, et c'est aussi physiologique, je pense. C'est-à-dire que comme un intervalle, ça a à voir avec plus ou moins de tension. Si on veut chanter une note plus aiguë, on est obligé d'y mettre plus de tension au niveau des cordes vocales. Donc on le ressent physiquement.
0: Ouais.
5: Beaucoup plus que si on change de corde, on passe du ré au la, ben voilà, on change de corde, mais il n'y a pas le chemin véritable entre le ré et le la, par exemple. Et c'est ça qu'il faut développer chez les élèves, cette capacité d'écoute directe des phénomènes, sans essayer d'y mettre une idée, tiens, je vais faire comme ci, comme ça, voilà, de se l'approprier comme elle est. Et ça, c'est valable pour tous les intervalles. Donc ça commence par là, ouais. Et ça agit beaucoup sur la conduite d'archer, parce que c'est ça que j'ai développé pas mal, c'est une conduite d'archer qui contient toutes les petites valeurs sous-entendues, en fait, entre chaque pulsation. C'est-à-dire l'énergie rythmique, qui est aussi donnée par la battue du chef.
0: Alors vous avez, pendant les 7 ans où vous l'avez suivi, écrit quasiment tout ce qu'il disait, enfin tout ce qu'il disait sous
4: dans
0: forme de cours.
4: Enseignant.
0: Oui, c'est ça. Tout ce qu'il professait, disons. Et là, on a des rapprochements qui sont peut-être inattendus. Tout ce que disait Marx, il le disait par protestation et non parce qu'il avait trouvé la vérité. Je ne peux pas dormir pour les autres, ni manger pour les autres, mais puis-je travailler pour les autres? Il a des façons d'interpeller, d'attraper comme ça des...
4: Alors ça, c'était un des aspects assez spectaculaires de sa personnalité.
0: Ouais.
4: C'est que c'était quelqu'un de très spontané, qui avait le sens de la formule et qui était capable d'improviser comme ça des formules incroyablement incisives, originales et qui donnent beaucoup à penser. Donc, vous avez donné cet échantillon-là. Alors bon, le rapport à... C'est Marx dont il était question.
0: Là, en l'occurrence, c'est Marx.
4: Bien sûr, il y a une dimension historique, parce que la Roumanie, dont il était originaire, est tombée dans l'orbe du bloc soviétique, qui était officiellement marxiste. Et donc, bien sûr, ça a été la raison de l'exil forcé de Celibidache, qui n'est rentré en Roumanie qu'en 1978, donc très tard, après avoir quitté son pays. Il n'avait jamais pu y retourner avant. Donc il n'était pas très doux, disons, avec le marxisme et avec Marx.

0: Jusqu'à la fin de sa vie, il a approfondi son vécu des partitions. C'est-à-dire que, je vais prendre un exemple qui m'a marqué, c'est la 5e symphonie de Tchaïkovski. Je l'ai entendu dirigée par Tchéli Bidak sur peut-être en tout 10 ou 12 années. Eh bien, il y avait encore des évolutions. Il y avait encore des transformations. C'est-à-dire qu'il découvrait encore des richesses supplémentaires, des rapports supplémentaires au fur et à mesure qu'il mûrissait. Et alors, ça se traduisait par le fait que ça devenait de plus en plus lent, si vous voulez, mais si on le dit comme ça, c'est une formulation extrêmement superficielle et caricaturale. Et il y avait des musiciens qui allaient avec lui dans cette recherche-là. C'est-à-dire que, par exemple, son timbalier, Peter Zadlo, le timbalier solo de l'orchestre de Munich, qui était tout à fait génial, eh bien, lui aussi, il découvrait des possibilités de se servir autrement de son instrument pour certains passages, pour gagner encore en puissance, en poids, en grandeur, et tout l'orchestre en était porté à un niveau supérieur. Disons que 2 ans plus tard, vous réécoutiez la 5e de Tchaïkovski, et ben ça n'était pas tout à fait la même que celle de 2 ans auparavant. Vous voyez ce que je veux dire? Donc Tchéli Bidak se nourrissait aussi de sa propre pratique et de sa propre... Il redécouvrait les partitions avec une virginité, avec une innocence toujours nouvelle, toujours renouvelée, et il y trouvait des choses nouvelles à chaque fois qu'il les abordait. Ça aussi, c'était pour moi une grande école de vie, parce que je connais d'autres chefs d'orchestre qui n'ont jamais évolué une fois qu'ils avaient appris par cœur, peut-être aussi, une composition. Ils la faisaient toujours de la même manière pendant les décennies qui suivent.
1: Donc là, on retombe sur ce qu'on disait sur le tempo juste, qui est en fait un pléonasme.
0: Absolument.
1: C'est-à-dire l'idée aussi de Frescobaldi qui est relevée par Tchéli Bidak, qui, 100 ans avant Bach, disait déjà que pour les passages de grande expression, le tempo doit être plus lent. C'est-à-dire que il y a un ratio vraiment intrinsèque entre expressivité et tempo choisi.
0: C'est ça.
1: Ouais.
0: C'est ça. Et si vous prenez un presto de Haydn, les harmonies sont toujours très simples. Les rythmes sont assez simples aussi. Parce que dans le presto, justement, on ne supporte pas une grande richesse, une grande complexité. S'il y a une grande richesse et complexité, c'est forcément que c'est une vitesse plus lente.

0: Parce que la plupart
1: Conrad von Abel.
0: Des citations, quand on parle d'interprétation, ça veut dire « Ah, je fais ça d'une certaine manière en me différenciant de quelqu'un d'autre. » C'est totalement ouvert, le champ. Et cette notion d'interprétation pourrait faire sens au moment où on se peut mettre d'accord sur la base. Qu'est-ce qu'il y a à interpréter ? Et pas qu'est-ce que je veux faire avec cette pièce ou cette phrase ou peu importe. Sinon, il faut que je trouve une approche à n'importe quelle partition qui me permet de découvrir, de faire révéler, de me plonger dedans jusque, pas seulement que je comprenne, mais jusque je commence à vivre très banalement pourquoi compositeur a écrit ça juste après ça. Quel peut être le contexte, mais pas sur le niveau intellectuel. C'est-à-dire, il ne s'agit pas d'analyser la partition et après de chercher quelle pourrait être mon interprétation. Pas du tout. Sinon, c'est la phase, en phonologie, on appelle ça la phase d'appropriation, où moi, je m'approprie, mais pas dans le sens je vole des autres. Non, non, la partition est là, elle est disponible pour tout le monde.
2: Parce que oui, ça pose la question du statut de l'analyse, parce qu'on ne peut pas dire que Celibidache soit sans considération analytique, quand bien même il ne va pas forcément faire le schéma harmonique de ce qu'il va jouer.
0: On ne sait pas. On ne sait pas ce qu'il a fait. Je suis sûr qu'il a... Non, non, il a eu tout ça en tête.
2: Quelle question il faut se poser devant la mesure 13 ? Parce qu'il se pose quand même la question de savoir la liaison, enfin le rapport qu'il peut y avoir entre la mesure 12 et la mesure 13.
0: Oui. Et la question est exactement, ouf, l'essence, le noyau du défi musical. Non, on ne dit pas, le compositeur a fait n'importe quoi. Non, il y a une certaine connexion en tout ce qu'il a écrit. Ça, c'est quelque chose qu'on se dit avant qu'on ouvre la partition. Au moins, on dit ça. Si je savais que la partition n'est faite que par des impulsions du moment, bon, mon intérêt serait limité. Alors, on se demande comment je peux retrouver ce que le compositeur a urgé d'écrire, comment il a écrit dans la mesure 13, mais qu'est-ce qu'il y a avant et comment il a continué après. Naturellement, on peut aller avec la méthode analytique. Et a priori, il n'y a rien de mauvais. Yeah? On voit, ça commence en mi bémol, ça module, hein? Du nouveau, ça s'éloigne, il y a un contraste, le premier terme comme ça. Vous voyez déjà, dans toutes ces considérations, ce qui résulte de l'observation, quand je le dis maintenant, c'est le contraste. C'est-à-dire, je cherche comment le compositeur a créé la nécessité que la musique puisse continuer. Et ce n'est que par des contrastes sur tous les niveaux.
2: Si je m'amusais à relever que deux mots de ce que vous venez de dire, ce serait le continuum et le contraste, c'est-à-dire des choses qui pourraient paraître contradictoires entre elles. C'est-à-dire qu'on a l'impression que Celibidache ne pense pas le relief sans ce qui peut relier les plans, et réciproquement, il ne pense pas ce qui relie les plans sans envisager ce qui se met en contraste dedans. Donc il est dans une pensée de l'écart dans la coïncidence.

0: je peux être d'accord, sauf...
1: Il y a cette notion de pensée qui vise exactement ce qui ne se passe pas en premier ordre dans ce que vous appelez l'analyse. Et c'est pour ça qu'on n'appelle pas l'analyse. La pensée est fait part. Yeah? On ne dit pas que on exclut totalement la capacité de penser. Non, mais les relations qu'on cherche, ils sont seulement, ils ont une valeur seulement au moment où je peux les vivre. Où je peux les vivre que... Il y a une relation, et cette relation, elle est comme elle est. Il ne faut pas que je trouve un mot, une caractéristique que je puisse nommer dans des mots. Mais je peux le vivre. Et... Une autre réalité où je peux le vivre sans avoir jamais entendu parler d'une quinte ou d'un cas.
2: Et quand il lui est demandé il a une espèce, disons, d'ambition théorique, il dit bien qu'il a une pensée, qu'il pense beaucoup, mais que se pose la question de quoi faire de cette activité pensante. Et sa réponse, elle a l'air de boucler en disant qu'il n'y a pas de définition pour la musique au sens où elle est en dehors de la pensée, la musique. Donc là, il y a bien une espèce de séparation. Ce qui éventuellement surgit, surgit absolument en dehors de la pensée. Et puis, c'est sur la base de cette déliaison, disons, entre pensée et musique qu'il va achoper sur la phrase de Schiller qui dit « Tous les hommes qui sont venus à la beauté feront l'expérience que la vérité se cache derrière et donc que la beauté est un appât et qu'elle est finalement toujours moins intéressante que la vérité qu'elle va porter. » Et ça l'achoppe pas mal, cette idée que il faut pas cultiver la beauté pour la beauté.
3: Non, l'idée de la beauté en art, c'est quelque chose qui est...
4: Corentin Jadet.
3: Qui ne recouvre pas toute l'activité artistique, en fait, et qui est même historiquement assez située. Je crois qu'on peut faire commencer ça plus ou moins à la Renaissance. Mm-hmm. Ça s'arrête plus ou moins au XXe siècle.
2: Oui, c'est vrai.
3: Avant ça, les gens se souciaient d'autres choses en art. Il y avait pas... Bah, au Moyen-Âge, je crois que c'était surtout... En musique, on célébrait Dieu, on avait d'autres objectifs que de faire du beau. Et ensuite, aussi avec les temps modernes au XXe siècle, on ne cherchait plus à faire de la musique belle. Pour lui, la beauté, ça n'est clairement pas le critère essentiel en musique. Le critère essentiel, c'est la vérité musicale, donc une forme de vérité. Et effectivement, la beauté, bon, c'est quelque chose de très bien et de très attrayant, mais ça n'est pas la fin en soi. Ouais.
2: Parce que c'est vrai que c'est quelqu'un qui a un vrai style intellectuel et qui aime bien faire des phrases tranchantes qui marquent l'esprit et en même temps qui ne se poste pas complètement comme un penseur au sens où il va même défier la pensée et ça, Conrad Van Abel est très insistant là-dessus à dire que si on commence à penser alors on n'est plus dans la musique, quoi.
5: Oui, oui, alors ça peut sembler un paradoxe de l'extérieur mais en fait ça ne l'est pas parce que
4: Sophie Barthélémy.
5: Quand on étudie la phénoménologie, on pourrait dire bah voilà, c'est totalement un jeu intellectuel, on réfléchit, on part, on fait ci, on fait ça, mais en fait on réfléchit sur le vécu. On peut réfléchir sur le vécu de manière à s'approcher du vécu d'une certaine manière, ou de comparer le vécu des uns et des autres pour se dire là il y a peut-être une sorte de vérité entre guillemets qui peut apparaître sur telle ou telle chose parce que on a la même sensation, on vit les mêmes choses, on vit là, on a vécu une continuité de quatre mesures, bah oui, on est tous d'accord pour le dire, c'est vrai, etc. Mais là où ça s'arrête en fait ces considérations intellectuelles, c'est qu'au moment où on joue, on passe dans une autre phase. C'est-à-dire qu'on n'est plus en train de réfléchir. On est 100% dans ce qu'on fait. Et à ce moment-là, c'est pas qu'on applique des principes intellectuels qu'on a vus avant. C'est qu'ils agissent sur nous sans qu'on le veuille, en fait, d'une certaine manière. C'est-à-dire, à force de brasser toutes ces idées, entre guillemets, on finit par ouvrir notre conscience de plus en plus large. C'est-à-dire qu'on développe ce qu'on appelle la capacité de corrélation entre les mouvements. Et c'est ça, pour moi, être un bon musicien, c'est ça. Et effectivement, il n'y a pas de parallélisme, il n'y a pas de chemin direct entre la phase où on parle et la phase où on est dans la musique. Et la phase où on est dans la musique, on est 100% dans la musique et effectivement, il n'y a plus la place pour penser. Je ne sais pas si on peut expliquer vraiment. Il n'y a pas de pont entre les deux. C'est un état de conscience différent.
2: Et c'est quoi la concentration alors ? C'est justement quelque chose qui n'est pas analytique, mais qui est quand même terriblement en prise avec ce qu'on est en train de faire ?
5: Oui, alors la concentration, justement, c'est faire le vide, d'une certaine manière, de toute pensée extérieure. C'est se plonger complètement dans le maintenant, dans ce qu'on est en train de faire. Et plus la direction de ce qu'on est en train de faire, plus on a digéré, en fait, d'une certaine manière, le chemin musical qu'on a fait 1000 fois, par exemple. On sait, dès le commencement, quand on se met à jouer quelque chose, où on va, comment ça va expandre, comment ça va continuer, etc. Et si on suit ça de manière la plus libre possible, alors il faut effectivement se débarrasser un petit peu de pas mal de bagages, de pensées, etc. Mais au moment où ça se passe, c'est ça qu'on appelle se concentrer. C'est-à-dire que là, je me place d'un point de vue du chef d'orchestre, c'est-à-dire qu'au moment où on fait la première levée, là, on fait appel à des connaissances. Parce qu'il faut bien entrer dans le morceau, alors c'est quoi la pulsation, c'est quoi le truc. Mais une fois que le premier son apparaît, là, on n'est plus du tout dans « alors maintenant, qu'est-ce qu'il faut que je fasse déjà ?» Et là, on ne fait plus appel aux connaissances, on fait appel à la mémoire fonctionnelle. C'est-à-dire à cette mémoire qui vient de la digestion totale de tous les éléments musicaux qu'on a travaillés avant.
2: Il avait fait une thèse qui s'intitulait « Éléments formateurs dans la technique de composition de Josquin des Prés ». Oui. Qu'est-ce qu'il en a retenu de Josquin des Prés ? Compositeur du 15e, 16e siècle ?
4: Oui, tout à fait. Fin 15e, début 16e. D'abord, il en a retenu une question, à savoir comment il est possible qu'un compositeur qui a vécu dans des conditions historiques, sociales, culturelles, économiques, si profondément différentes des nôtres, comment peut-il encore nous parler ? C'est une question générale, évidemment, c'est-à-dire c'est censé réfuter les théories trop historicistes ou trop matérialistes qui disent que l'art et l'art musical n'est que l'expression de son temps. Mais si ça c'était vrai, ça veut dire que nous serions enfermés toujours dans nos époques respectives et qu'il n'y aurait aucune circulation possible entre les siècles. Et Josquin des Prés, c'est quand même très très loin de nous et pourtant ça peut nous émouvoir, ça peut nous parler. Et donc Tchelibidac a appliqué à Josquin des Prés un questionnement qui a été le sien pendant toute sa vie. Qu'est-ce qui, dans les sons, est susceptible de produire des formes ? C'est-à-dire des ensembles cohérents, des ensembles contraignants, des processus organiques qui nous saisissent et qui nous entraînent avec eux. Cette question, elle, il n'est pas la seule à se l'être posée. Les phénoménologues des années 1920 se la posent tous. C'est-à-dire, comment est-il possible que de purs sons, sans texte, sans histoire littéraire, sans motif, il ne s'agit pas de poèmes symphoniques, mais disons un quatuor à cordes ou une symphonie, sans titre, elle s'appelle juste symphonie en sol majeur. Comment c'est possible que des sons purs, des fréquences, des intervalles, des rythmes, nous touchent, nous émeuvent, nous captivent ? C'est assez miraculeux.

0: On pourrait regarder des extraits de masterclass où précisément la façon d'attaquer va être quelque chose d'absolument déterminant, et il va donc reprendre les participants à cette masterclass quasiment au bout de 2 secondes.
1: La tête encore.
2: Comment tu commences ? Où étais-tu avant ? La partie de poker s'est terminée, on commence à diriger, n'est-ce pas ? Bah. Pourquoi ce point de... Pourquoi ça ? Quelle est la proportion que tu dois leur transmettre ?
1: 1
2: à 1, oui.

Comment est le tempo? Il est sorti un peu plus lent de ce que tu voulais. Parce que tu ne te fais pas obéir. Il y a encore des complexes dans le geste, encore une fois.

0: Oui, plutôt, plutôt. Oui. Mais de quoi as-tu peur?
1: D'abord de vous, ensuite de...
0: Oui.
1: Tu peux.
0: Le monde est plein de dangers, ce monde, oui, vrai. Alors, fais attention aux quartiers, parce que eux, quand ils peuvent, ils mordent comme ils peuvent, tu sais. Oh. Celui-là, ouais, ouais, ouais, ouais. Elle, surtout. Oh.
2: Ah, c'est vraiment intéressant, parce que... Il détecte la peur de son étudiant et dans ce que cette peur va ralentir l'interaction avec les musiciens ou va créer
3: pas
2: une espèce d'appréhension.
3: Ralentir. Non, il dit effectivement quand on a peur, mais la peur au même titre que d'autres états, on ne peut pas atteindre, on peut rien produire quand on a peur si on est trop embarrassé, ouais. Voilà, inhibé. Et donc là, ce qu'il fait ensuite, c'est ce qu'il décrit aussi dans le livre, c'est qu'il essaye de le détendre, il lui fait une blague,
2: ouais.
3: en allégeant la situation, en relativisant aussi, en disant bon, le monde est plein de... Je sais plus ce qu'il dit.
2: De dangers, bien supérieurs à ceux qui peuvent
3: voilà, penser ouais, en classe. Ouais. Pour essayer de le détendre, parce qu'il sait que si son étudiant a peur, il n'arrivera à rien.
2: Ouais.
3: Et sur le début de la vidéo, où effectivement il l'arrête avant même que le son sorte des instruments, c'est qu'il l'a repéré, il a senti dès que l'étudiant positionne ses bras que ça ne va pas partir, que l'étudiant n'est pas dans les bonnes conditions,
2: ouais.
3: Qu'il n'a pas les bras qui sont suffisamment prêts, suffisamment libres,
2: ouais.
3: Que le son ne va pas pouvoir...
2: Parce que quand il lui dit c'est plus lent que ce que tu voulais, mm-hmm. Parce qu'en soi, ce n'est pas un drame que les musiciens jouent plus lentement que ce qu'on veut potentiellement, mais c'est problématique parce que ça veut dire que c'est la preuve qu'il n'y a pas de cohésion d'installer dès le début.
3: Oui, bah, c'est problématique pour un chef d'orchestre quand même qui est censé donner dans sa levée, qui est censé lancer l'ensemble qu'il dirige sur,
2: oui.
3: Sur le tempo. Donc effectivement, c'est pas un drame si on dit il y a pas mort d'homme, mais c'est problématique parce qu'il n'arrive pas à être en contact avec ses musiciens.
2: C'est
3: vraiment.
2: Ça, ouais, ouais.
3: Et donc c'est la.
2: Oui, c'est pas une question d'autorité, c'est une question de contact.
3: Oui, bah il lui dit tu ne te fais pas obéir, mais oui, on pourrait le dire autrement. Tu n'es pas en contact avec tes musiciens, tu ne te fais pas comprendre, ça n'est pas clair.
2: Ouais.
3: Ça, ce sont des façons de formuler qui peuvent être un peu plus ou moins délicates.
2: Ouais.
3: qu'il ne dit pas tout de suite, mais ce qui est aussi sous-entendu, c'est tu n'es pas dedans, tu n'es pas dans le moment, tes bras ne sont pas libres, ne vont pas donner la bonne levée, et ça se voit, ça se sent, en fait, ça fait partie des choses que font les chefs d'orchestre, c'est-à-dire qu'il y a beaucoup de choses qui se ressentent et qui se dégagent de leur présence ou de la façon dont ils vont se préparer et donner ce premier geste qui est la levée. Et donc si, effectivement, le chef est un peu hésitant, et s'il a peur, s'il n'est pas totalement sûr, s'il fait un geste comme ça, ou qu'il essaye de faire ce que le prof lui a appris, ça va pas marcher aussi bien.
0: Oui, comment ça t'a semblé? Oui.
4: C'était mieux?
0: Non, non, non, tout à fait juste. Pourquoi tu n'es pas sûr maintenant? Il ne faut pas que tu changes tes impressions avec les miennes. Ça ne sera jamais possible. Est-ce que tu as entendu quelque chose qui t'a intéressé? Oui.
4: C'est homogénéisé.
0: Moi aussi. Alors, il y a quelque chose de positif.
2: Sophie Barthélémy, cette année-là, 1995, un an avant la mort de Sergio Celibidache à la Scola Cantorum, là où est tournée cette scène, vous y étiez?
5: Oui, j'y étais. J'étais dans l'orchestre. C'était un orchestre cobaye, entre guillemets. C'est-à-dire
2: oui.
5: qu'on nous invitait à jouer selon, à réagir selon la direction du chef pour que le chef se rende compte de ses erreurs, se rende compte de l'influence que peut avoir sa gestique envers les musiciens. Et donc, on devait réagir spontanément, en fait, au chef qui passait. Et l'orchestre sonnait différemment à chaque chef, bien sûr. C'est là qu'on pouvait s'apercevoir à quel point ce geste avait une fonction très forte, à condition de se laisser influencer par lui. Quoi. On peut aussi totalement l'ignorer, ce geste, mais si on le prend au sérieux, ça a des conséquences sur le phrasé, sur la manière de jouer. Et c'est ça que apprenaient les chefs avec Celibidache. Ce qu'il voulait démontrer avec ce refus d'interprétation, c'est simplement qu'une fois qu'on étudie justement tous les paramètres et qu'on plonge complètement dans une composition, il s'en dégage des évidences ou des lois intrinsèques au phénomène sonore qui sont données en soi et qu'il faut juste révéler par nous, par le jeu. C'est-à-dire qu'on révèle tel intervalle, on révèle tel contraste rythmique, on révèle tout ça, mais on ne change rien en fait. C'est-à-dire qu'interpréter peut prêter à confusion, c'est-à-dire qu'on peut dire oui, qu'est-ce que je. On ne se pose pas la question en fait de dire qu'est-ce que je peux faire moi, comment je dois jouer ce passage. C'est, c'est la réponse est dans le contenu, en fait. C'est le contenu qui va donner cette manière de jouer. Et alors, souvent, on nous dit bah oui, mais alors tout le monde va jouer de la même manière, il n'y a plus de personnalité, il n'y a plus rien, etc. Mais pas du tout, en fait, parce que c'est nous, avec nos propres moyens, qui faisons le chemin. Donc, c'est même pour nous, même plusieurs fois, à chaque fois différent. Ce qui ne change pas, c'est la fonction de ce qu'on exprime. C'est-à-dire chaque partie a une fonction spéciale, spécifique en fait, qui fait que le morceau peut exister ou pas, enfin peut se dérouler ou pas, naître ou pas naître. Et ça, c'est chaque personne qui le fait individuellement. Donc dans cette optique-là, on peut parler d'interprétation personnelle, mais c'est pas, on ne change pas le contenu.
2: Parce que j'avais un peu de mal à relier l'idée de réduction, l'idée d'unité, qui est tellement importante pour Djelibida, qui est en fait la réduction et une façon de réduire à l'unité.
6: Absolument.
2: L'ensemble de ce qui se trouve dans une œuvre.
6: Mais, exact. Mais on ne peut pas
7: Conrad
6: faire...
7: Conrad von Abel.
6: Ah, tout l'œuvre. Ça, c'est fairy tale. C'est-à-dire, il faut qu'on met tout en sérieux, ce que le compositeur a proposé, pour qu'on puisse, si tout va bien, après beaucoup d'études, beaucoup d'essais dans toutes les directions, peut-être on peut arriver au vécu. Oui, ce mouvement, je peux vivre comme une unité, mais pas parce que je voulais. Alors, laissons-nous unifier la chose. Pas du tout ça. Vous voyez, c'est plutôt la conséquence d'une ouverture permanente, d'une liberté permanente pour pouvoir recevoir, vivre et agir les forces, les relations musicales sur nous. Et ça ouvre la possibilité qu'on puisse arriver à cette vécu d'unité. Et ce soit pour une phrase, ce soit pour tout un mouvement,

0: Je vois bien ce que c'est que le temps vécu, mais en quoi est-ce que la musique met le temps vécu dans une disposition particulière ?
1: Alors, tout vient du fait que lorsqu'on essaie de s'approprier une partition, c'est-à-dire une œuvre musicale avec le compositeur qui a mis ce qu'il cherchait à mettre en mouvement, les contrastes, etc. Nous, notre rôle d'interprète, entre guillemets, même si j'aime pas trop ce mot-là, mais d'exécutant en fait par rapport à l'œuvre, c'est de mettre en relation tous les éléments qui sont à notre disposition. Alors, mettre en relation, ça veut dire effectivement réduction, c'est-à-dire ne plus être devant une multiplicité de phénomènes, mais d'essayer de les intégrer en une unité. Et cette unité, ça commence par un intervalle, tout bête, ensuite ça passe à une mesure, ça passe à plusieurs mesures, jusqu'à ce que finalement on appréhende le morceau dans un tout, qui est la conséquence en fait sur le vécu, c'est que si on est vraiment conduit par les contrastes, par tout ce qui par une ligne de tension musicale en fait qui naît de ces contrastes vers un point culminant, etc. Enfin, tout le cheminement d'une œuvre, le temps physique est d'une certaine manière aboli, c'est-à-dire qu'on ne le vit pas en tant que temps physique, on regarde pas sa montre, on n'est pas en train de se dire tiens ça fait 5 minutes que je joue, etc. On est dans la continuité de l'œuvre musicale et donc le temps n'existe plus en soi, c'est ça qu'on appelle le temps vécu.
0: Mmh. La liaison entre la réduction et l'unité, elle peut être très contre-intuitive, parce que puisqu'on dit réduction, on a l'impression de peut-être ramener les choses à une unité à l'état de squelette, alors qu'au contraire, c'est une vision organique de l'unité un peu comme un tout.
1: C'est exactement ça, ouais. Oui. Et c'est pas réduire dans le sens...
0: Défini de façon maximaliste même, ouais.
1: Oui, c'est pas réduire dans le sens amoindrir les choses, ouais. C'est réduire dans le sens intégrer de plus en plus d'éléments. C'est tout l'objet de l'étude d'une partition, c'est-à-dire que quand on se confronte à une œuvre musicale, on n'entend pas tout de suite, on n'entend pas toute la richesse, il faut se confronter aux matériaux, voilà, là, telle voix est prioritaire, telle autre voix s'imbrique dans cette voix prioritaire, telle autre contredit, etc. Et le temps, il faut du temps, de toute façon, c'est pas un temps qu'il faut sacrifier en fait, il faut vraiment prendre le temps de s'immerger complètement dans l'œuvre, et là on peut appréhender toute une richesse, toute la richesse de l'œuvre, et c'est ça la réduction. C'est-à-dire mais la réduction peut aussi se faire à un tout petit niveau, c'est-à-dire si j'arrive à connecter deux sons, c'est déjà une réduction.
0: Oui, parce que l'exemple que prend Conrad Van Abel, oui, c'est le passage de do à sol déjà. Oui,
1: exactement, c'est... ça c'est une réduction, c'est ouais. Comment on vit ce chemin entre le do et le sol, c'est-à-dire qu'il n'est plus... qui n'est plus le simplement deux notes séparées, mais qui devient une unité en soi. Et ça, c'est déjà le premier pas, en fait.
0: Qu'est-ce qui, dans le vécu musical, intéressant la phénoménologie par rapport aux autres vécus disponibles dans une existence humaine ?
2: Comment le son agit sur la conscience humaine, sur l'affectivité humaine, et comment il y agit de manière univoque ? C'est-à-dire, est-ce qu'il y a des effets du son qui ne sont pas à notre disposition, qui ne sont pas influençables selon notre bon gré, c'est-à-dire qui se soustraient à notre interprétation. Le mot faisait voir rouge à Tchelibidac, enfin, plus il vieillissait, moins il voulait en entendre parler, il disait « il n'y a rien à interpréter ». Alors ça, c'est quelque chose qui pour moi a été une véritable conversion existentielle, quand j'ai compris cela, parce que j'avais quand même une carrière de musicien amateur derrière moi à ce moment-là. Il s'agit de se mettre à l'écoute de tout le contenu émotionnel, toutes les forces qui sont à l'œuvre, rythmiques, mélodiques, harmoniques, périodiques, métriques, tout cela. Toutes ces forces sont à l'œuvre dans une composition. Alors dès lors qu'elle sonne, c'est pas sur le papier, il faut qu'elle se mette à sonner. Et quand elle se met à sonner, eh bien toutes ces différentes sonorités, il faut les mettre ensemble de telle sorte qu'il en résulte une unité cohérente, c'est ce qu'on appelle une œuvre, et il n'y a pas 36 000 manières de les mettre ensemble. C'est-à-dire que si de cette première sonorité doit sortir cette deuxième, puis cette troisième, puis toutes les autres qui suivent, et que tout ça doit produire finalement un point culminant auquel il n'y a plus d'autre possibilité que de revenir vers la détente, vers la fin, il n'y a rien à interpréter, il y a à chercher ce chemin-là. Et ce chemin, il est finalement le même pour tous, même si dans sa concrétisation physique, acoustique, il peut différer entre tel ou tel.
0: Quand Comment est-ce que on transmet en pratique la pensée et l'approche de Tchéli Bidak? Parce que vous faites un certain nombre de masterclass avec des musiciens. Ça consiste en quoi? À leur faire désapprendre leur réflexe analytique ou interprétatif?
3: Vous avez raison. Si c'est un réflexe, parfois c'est nécessaire. Sinon, si ce n'est pas un réflexe qui marche seul, il ne faut rien détruire. Il faut juste trouver cette ouverture possible dans l'écoute. Et l'écoute dans le sens très large. Si j'ai une partition, je parle d'une écoute que peu à peu se met en place. Une écoute des relations que je lis et par mon savoir, mon expérience, mes connaissances, ça se transforme dans des relations musicales, sonores et rythmiques et tout ça. Alors c'est pas direct, c'est pas de l'écriture à une compréhension musicale, non. Il faut que ça soit transformé. Et ça démontre la formation, ça démontre les connaissances, pour qu'on puisse, comme on dit, lire une partition. Mais il ne s'agit pas juste de lire, sinon de trouver la capacité que tout ce qui est écrit, toutes ces relations, commencent à sonner en moi, commencent à prendre réalité dans mon vécu.
0: Est-ce que dans le rapport au musicien, il y a quelque chose de l'ordre d'une liaison à établir entre le chef et l'orchestre avant même d'entrer dans le son?
3: Oui, il faut une ouverture, il faut un esprit de découverte, de curiosité, absolument. Là, il faut défaire beaucoup. C'est ce que vous avez dit au début. Oh, ça c'est le combat éternel du chef. Toutes les réactions conditionné, tous les réflexes, le plus banal, c'est forte. C'est déjà pas une réaction musicale, c'est une réaction mécanique, bien appris. F, ok, je joue forte. Bien, mais si on se demande pour un instant, ok, mais il y a 74 personnes qui jouent aussi forte. Alors comment le forte de chacun peut faire sens? Quel rôle a mon forte en rapport avec des autres voix? Est-ce que je suis la voix qui guide? Est-ce que je suis la voix qui va parallèle? Est-ce que je suis le contrepoint? Est-ce que je suis la basse, l'harmonie?

0: Mais de par les affinités bouddhistes de Chelyabinak, il faut donc aussi bien souligner que cette sensibilité, elle a quelque chose d'objectif, elle n'est pas l'affect psychologique que je peux ressentir au contact de telle ou telle jolie petite mélodie.
1: Absolument. C'est ce que est finalement le fondement, pas seulement de l'approche de la musique, de la phénoménologie musicale, sinon, en vérité, c'est le fondement de toute société humaine, de tout contact humain. On trouve que quelque chose en commun. Très souvent, on ne peut pas le nommer, mais très rarement qu'on doute totalement. Peut-être quand on est dans une dépression grave, il y a des situations extrêmes. Mais normalement, c'est ça qui nous fait un être social. Et en musique, ça se concrétise très fortement au moment où on est confronté avec des phénomènes sonores. Parce que dans la manière comment une quinte agit sur nous, on peut trouver des similitudes sans qu'on y parle. Il ne s'agit pas, oh, cette quinte, taram, ah, elle me paraît héroïque, vers la victoire. Et on n'a pas besoin de ça. Mais on peut très bien vivre que ce n'est pas un intervalle, ce n'est pas une réalité qui va vers la clôture. Quelque chose qui va vers le futur. Alors, et ça c'est commun, ça c'est pas une interprétation. Alors, après toute cette étape dans laquelle on a identifié, on a pu vivre ce que le compositeur a essayé de lier un à l'autre, un phénomène à l'autre, pour finalement faire nous vivre une forme.

0: alternative proche de vous.
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2: Pourquoi ?
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5: Salut, bienvenue dans le 24e épisode de Ma Bohème, l'émission dédiée à la poésie sous toutes ses formes. C'est tous les deuxièmes mercredis du mois à 20h et les troisièmes dimanches à 10h du matin. Et aujourd'hui, j'ai invité mon amie Nad Dubrège. Salut Nad, comment tu vas ?
6: Très bien, enchantée d'être là, Sylvain.
5: Eh bien, ça fait plaisir. Tu pratiques la poésie à tes heures, mais ce n'est pas pour tes poèmes que je t'ai demandé de venir aujourd'hui. On va parler de la sortie de ton premier roman, La quête de Naïla, un écrit explosif. Est-ce que tu peux nous parler de tes centres d'intérêt ?
6: Eh bien, l'écriture avant tout, pour fréquenter les ateliers d'écriture depuis maintenant près de 20 ans, avec Salma Kojok, qui est une amie romancière franco-libanaise, et puis les ateliers d'écriture aussi de la Maison Givchy à La Roche-sur-Yon, qui est un centre de ressources littérature. On a la chance d'avoir ça à La Roche-sur-Yon, où j'ai rencontré un certain nombre d'auteurs qui m'ont fait avancer en écriture de manière très intéressante.
5: Très bien. Et puis, tu voyages pas mal aussi. Tu reviens du Mexique, je crois.
6: Un petit voyage au Mexique, oui. Un changement culturel important.
5: Où tu as passé 3 semaines.
6: Ouais.
5: Ça va? T'es pas trop jet-lagué?
6: Pas trop, mais le changement culturel est assez important. On est allé dans les villages mayas.
5: Ouais.
6: Et quand on revient en France, qu'on arrive dans les aéroports avec tout le luxe et les décos de Noël, on se dit que c'est too much.
5: Ouais, c'est too much.
6: Vraiment
5: too
6: much.
5: D'accord. On est d'accord. Tu es aussi assez active dans le monde associatif. Tu as personnellement fondé Eugénie Création il y a 12-13 ans, à peu près. Tu fais partie du collectif Bleu Lune. Aujourd'hui, au programme, je te propose qu'on parle d'arbres porc-épic, de pivoine qui disent oui, de chevalières de la Légion et de carnets de vertige.
6: Eh bien, on embarque.
5: On va causer surréalisme, concours de piano, Liban et plus globalement, on va parler famille. Ce sera ça le fil rouge de l'émission, le leitmotiv, la famille. Et la problématique, c'est la poésie, est-ce une histoire de famille ? Qu'est-ce que la famille peut bien avoir de poétique ? Vaste question, cher Nad.
6: Vaste question.
5: Tu as une heure. vous entendrez mon entretien avec Noam Bernel, jeune pianiste lyonnais. Le poème du mois, ce sera The Body in August, récit onirique et surréaliste d'un allaitement par Robin Cost-Lewis. L'objet poétique du mois, c'est La quête de Naïla. C'est ton roman filial, Nad, qui m'a captivé. Vous découvrirez aussi plusieurs lectures qui m'ont été envoyées, qui m'ont beaucoup touché. Tout ce qu'on va entendre ici, finalement, c'est un concentré de ce qui m'a touché tout au long du mois qui a passé. Ça commence par de la musique, d'ailleurs, par une première page musicale de Porcupine Tree, qu'on pourrait traduire par l'arbre porc-épic. C'est assez surréaliste. Groupe anglais de rock psychédélique qui a été fondé en 1987 à Hemel Hempstead. C'est au nord de Londres, c'est à peu près à mi-chemin entre Oxford et Cambridge. Le chanteur Stephen Wilson, il n'est pas assez connu en France. Je vous lis un extrait de sa chanson à suivre. Ça se présente comme un poème finalement. Tu as rêvé mais tu n'as jamais eu la chance d'être ce que tu veux être. Tu saisis mais tu ne retiens jamais. Tu demandes mais on ne te répond jamais car la vérité fait mal. C'est le monde moderne. On écoute Porcupine Tree, Never Have, dans Ma Bohème.

0: C'était Never Have de Porcupine Tree. Est-ce que ça t'a plu, Nad?
1: Oui, j'aime beaucoup ces mélodies là, et puis je capte pas beaucoup les paroles, mais...
0: Non, mais c'est assez planant finalement.
1: Mais les mélodies sont assez planantes.
0: Est-ce que tu veux nous lire un petit texte que tu as écrit, peut-être un extrait de ton roman justement, pour commencer?
1: La quête de Naila, c'est donc une jeune fille à la recherche de son père, et je vais choisir un court extrait révélateur de la relation entre sa mère et ce père qui a fui avant même la naissance de la fille.
0: Très bien, on écoute.
1: Il s'agit de Naila qui parle. Un frisson me gagne. Une mère qui couvre de secrets sa relation amoureuse. Un père qui se dérobe à ses responsabilités. Existait-il un lien d'amour profond entre eux? Ma mère a-t-elle écarté mon père par peur, par dépit? Par fierté, un sentiment d'injustice et même de colère perturbe mon souffle. Tel un oiseau cherchant l'équilibre sur une branche rompue, j'avance sans filet. Je décide d'aller longer la vilaine en solitaire. La bruine ne déposera sur ma peau la douceur dont j'ai besoin.
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0: Robin Coast Lewis, c'est une poétesse californienne de 61 ans. Elle était à Paris dernièrement en novembre et elle a sorti son premier recueil sur le tard, à l'âge de 50 ans, en 2015. Ça s'appelle Odyssée de la Vénus Noire et autres poèmes. Voyage of the Sable Venus and Other Poems. Elle a remporté le National Book Award for Poetry la même année, en 2015. Sa famille vient de la Nouvelle-Orléans, mais elle, elle habite à Los Angeles. Elle enseigne en fac, point commun avec Salma Kojok d'ailleurs. Elle est docteure en littérature, elle est chargée d'études en poésie et en études visuelles. Son premier recueil à Robin Coast Lewis, il a été adapté cette année d'ailleurs pour le théâtre par la réalisatrice franco-sénégalaise Alice Diop. Elle est jouée par l'actrice rwandaise Kayijie Kagame sous le Voyage de la Vénus Noire. Pour revenir à l'écriture de Robin Coast Lewis, elle est pleine d'images surréalistes, ça va dans tous les sens, c'est très moderne pour cette raison d'ailleurs. On se laisse emmener par les ambiances dans son poème, Le corps au mois d'août. En anglais, le titre c'est The Body in August. Et il y a un petit jeu de mots là, parce que August en anglais ça veut dire le mois d'août, mais ça fait penser aussi à Auguste. Et quelque chose d'Auguste, c'est quelque chose qui est noble, qui est sublime. Ça parle d'une maman qui allaite son fils. Je vous propose une lecture à deux voix, en deux langues. Je me charge de la version originale en anglais. Cécile Rennes lit la traduction. The body in August. Because when I was a child,
5: parce que quand j'étais petite,
0: God would pull me up into
5: Dieu
0: her
5: me hissait
0: lap.
5: Sur ses genoux.
0: Because when she pulled me up into
5: parce
0: her lap,
5: que quand elle me hissait sur ses genoux, elle me faisait la lecture.
0: Because the story she read most
5: parce
0: was
5: que l'histoire
0: one
5: qu'elle
0: liked
5: me lisait le plus était celle que j'aimais le moins.
0: Because every day she'd open that thin green book.
5: Parce que tous les jours, elle ouvrait ce petit livre vert et disait
0: «
5: Voici l'histoire de ta vie. »
0: Parce
5: qu'entre le début et la fin,
0: pages,
5: il n'y avait que trois pages.
0: «
5: Je crois en cette route qui est noire et s'étend aveuglément jusqu'à l'infini. Je crois que les crocodiles avalent des cailloux pour les aider à digérer les crabes. » Parce que jusqu'au XXe siècle, les gens pouvaient encore mourir sous l'effet d'une sensation. Et parce que ma faim est si grande, j'ai honte de lever la tête, parce que la mémoire et non la gravité nous cloue à ce tremblement. Et quand Dieu a posé les yeux sur nous la première fois, elle est devenue folle de jalousie, parce que si la planète avait une porte de derrière, nous serions encore là, à attendre que l'air approuve notre entrée, parce que tes yeux ont été la seule fois où les pivoines ont dit oui, parce que peu importe le nombre de fois où je suis morte, je finis toujours par me réveiller heureuse. Et puis la nuit dernière, après lui avoir hurlé dessus pour la première fois, mon nouveau fils a rêvé que nous allions marcher à l'intérieur des arbres. Quand on a croisé un écureuil, a-t-il raconté, je lui ai donné un coup de pied. Puis l'écureuil s'est transformé en livre peu épais que nous avons lu. Parce que Dieu est devenu un petit enfant, je l'ai hissé sur mes genoux. Parce que quand je l'ai hissé sur mes genoux pour lui faire plaisir, j'ai déboutonné mon chemisier. Parce que sa bouche est un lieu d'un rose impossible, une cathédrale à vif et béante qu'elle a ouverte, dents contre tétons, puis refermée.
0: Et c'était un poème de Robin Coast Lewis. Nad, est-ce que tu as un premier commentaire sur ce petit texte?
1: Ce texte est assez surprenant, mais ma foi, très agréable à écouter. Et dans sa liberté d'écriture, où elle nous emmène vers des passages surprenants. Par exemple, Dieu est devenu un petit enfant. Je fais le rapprochement, comme ça, spontanément, ouais. avec des textes de Jacques Charrier, dont j'ai vu une exposition à la Maison Renaissance ce week-end, et qui fait des rapprochements, comme ça, entre des personnages bien connus, comme Adam et Ève, et dont il réécrit la vie à sa manière, avec une grande liberté de pensée.
0: Et puis, c'est toujours bien de faire un rapprochement entre les différents arts. On va revenir dessus dans quelques instants, juste avant une petite chanson dans l'ambiance des célébrations familiales de Noël. C'est jazzy, c'est cosy, c'est feutré. On écoute Norah Jones et sa période hivernale, la Wintertime. On est bien au chaud avec Ma Bohème sur Graffiti.

0: bruit.
1: On vient d'entendre deux chanteuses américaines enchaînées. Et comme par hasard, elles étaient sorties la même année, en 2019.
0: Ouais. Je suis pas sûr que ce soit tout à fait une question de hasard.
1: En tout cas, ce qu'on venait d'entendre, c'était la chanson de Brittany Howard, chanteuse de 37 ans du groupe de rock Alabama Shakes. Petite anecdote sur sa famille, ça fait 7 ans qu'elle est mariée à une musicienne, Jessie Lasser, du groupe Bermuda Triangle Band. Comme quoi la famille, c'est pas qu'une affaire de liens de consanguinité, ça se construit aussi par les liens du mariage. Je voudrais revenir sur le poème « Le corps au mois d'août » qui a été lu juste avant. J'aime beaucoup sa construction totalement désarçonnante. On est cloué à un tremblement, plein d'images surréalistes, des crocodiles qui avalent des cailloux pour digérer des crabes. C'est complètement absurde, hein. Aussi bien que de marcher à l'intérieur des arbres. On a du mal à se l'imaginer et pourtant ça marche. Il y a un écureuil qui se transforme en livre. Tout un tas de métamorphoses et d'ailleurs ça fait partie intégrante de la poésie surréaliste, hein. Il y a aussi des personnifications, des pivoines, des fleurs qui disent oui comme si elles étaient humaines. Bref, il y a tout plein d'éléments que je trouve très riches. Est-ce que toi tu as reconnu quelque chose?
0: La notion d'allaitement est particulièrement clair sur la fin dans son expression,
1: ouais.
0: Dent contre téton puis refermé,
1: mm-hmm.
0: Après avoir évoqué cette bouche, un lieu d'un rose impossible, une cathédrale à vif et béante.
1: J'adore donc, ça comme image.
0: Oui, on imagine ce bébé là.
1: Il y a quelque chose de sacré, en plus la cathédrale, ouais. Ça renvoie à Dieu et puis le bébé il a un aspect divin.
0: Toutes ces expressions, pour les saisir, il faut relire le texte. Pour moi, c'est une découverte.
1: Ouais.
0: Mais il est très très riche et à la fois, il a une dimension poétique. Mm-hmm. Il révèle une grande liberté de pensée. C'est ma perception, en tout cas.
1: En français, le poème se termine « dent contre téton, puis refermé ». En anglais, « teeth to nipple ». Bon, là, ça va, c'est assez fidèle à la traduction. Mais après, on a « then clamped down ». « Clamped down », il y a plutôt une image de coquillage, là. Tu vois, un peu comme la Vénus sortie des
0: eaux.
1: D'ailleurs, c'est pas par hasard, puisque le recueil de poèmes s'appelle « Odyssée de la Vénus noire ». Donc là, on se rend compte que dans la traduction, on a perdu cette image du coquillage. Mais il y a des bonnes ondes dans ce poème. On dirait presque une prière. Et puis ça inspire aussi. La première fois que j'ai entendu ce poème, je me suis dit « Ah ouais, on peut écrire comme ça ». C'est un poème qui donne envie d'écrire à la manière d'eux. C'est un poème qui donne des ailes.
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1: Noam Bernel a 21 ans. Il vient de La Roche-sur-Yon, mais depuis 4 ans, il poursuit ses études à Paris, au prestigieux Conservatoire National Supérieur de Musique et de Danse de Paris, ainsi qu'à l'ENSM, l'École Normale de Musique de Paris. Cette année, il s'attaque à un nouveau concours international qui va le faire affronter 23 autres concurrents, le concours Animato Chopin. Et je vous laisse écouter la conversation que j'ai eue avec lui au sujet de ce concours. Tu étudies le piano au Conservatoire de Paris et à l'École Normale de Musique. T'as donc deux professeurs de piano. Ils s'appellent comment, ces professeurs?
4: Je suis avec Franck Bralet au Conservatoire National Supérieur et avec Marianne Ribitsky à l'École Normale.
1: Très bien. Tu reviens aujourd'hui à La Roche-sur-Yon de manière éclair parce que tu as étudié à Paris. Pourquoi est-ce que tu es à La Roche là aujourd'hui?
4: En fait, je vais préparer un concours intégralement sur Chopin et j'ai pris l'habitude de revenir voir la prof qui m'a préparé au Conservatoire de Paris, à l'entrée là-bas.
1: Professeur du Conservatoire de La Roche,
4: Isabelle Vieille. J'ai pris l'habitude de venir la voir une fois avant chaque préparation de concours et ça m'a toujours porté chance, donc j'espère que ça continuera pour ce concours-ci.
1: Il y a 2 ans, tu avais gagné le concours Cannes.
4: Ouais, donc c'était un concours de virtuosité.
1: Concours international. L'année dernière, tu es arrivé 2e au concours d'Île-de-France.
4: C'est ça, donc j'ai eu 2 prix de concours et à chaque fois j'avais pris un cours avec elle avant. Pour roder les programmes. Et ça m'a toujours bien servi de préciser un peu plus la vision qu'on a sur les pièces avant de les jouer en concours. Puisque le but d'un concours, c'est de montrer une idée sur les pièces qu'on joue et de montrer que cette idée est précise, qu'elle soit très compréhensible pour les gens qui l'écoutent.
1: Ce concours que tu vas faire, c'est le concours Chopin Animato dans la salle Alfred Cortot. C'est dans le 17e arrondissement. Qu'est-ce que tu peux dire sur ce concours?
4: C'est un concours intégralement Chopin. En fait, il faut dire que le grand concours Chopin de Varsovie s'est déroulé il y a un peu plus d'un mois. Le grand gagnant a été Eric Liu, un Américain chinois. Et c'est le plus gros concours qui existe actuellement au monde. C'est comme les Jeux Olympiques pour le piano. C'est un concours qui a une aura énorme, qui dépasse tous les autres.
2: Quel est le premier prix ?
4: Le premier prix n'est pas si énorme que ça pour un gros concours. C'est 60 000 euros, ce qui n'en fait pas le premier concours en termes de prix. Donc le premier prix n'est pas le plus gros des concours qu'on connaît, mais sa médiatisation fait que un premier prix de Chopin aura une carrière pour
2: le restant de ses jours,
4: c'est ça.
2: Qu'est-ce que tu attends de ce concours ?
4: Eh bien justement, vu que le concours Chopin de Varsovie a eu lieu il n'y a pas longtemps, le concours Chopin Animato est le concours Chopin français, et donc permet à plein de pianistes de jouer un programme 100% Chopin afin de se préparer au grand concours Chopin. À cette occasion, il y aura plein de pianistes qui ont participé au concours de Varsovie, donc le niveau va être particulièrement élevé cette année et ça me permettra de me situer par rapport à ce genre de pianistes.
2: D'accord. Qu'est-ce que tu vas jouer comme programme ?
4: Donc c'est un concours qui est 100% Chopin, ça fait partie des rares concours dédiés à un seul compositeur. Il y a environ 1h30 de programme. Parmi les pièces les plus reconnaissables à Chopin, il y a les Nocturnes, qui font vraiment partie du répertoire chopinien. Il y a des mazurkas et des polonaises. Ces trois styles de pièces qui font vraiment partie
2: de la spécificité de Chopin.
4: Exactement. Le concours est en plusieurs tours. Le premier tour fait 25 minutes. Le deuxième fait 45 minutes. Et il y aura une finale qui sert aussi de gala, donc qui sera plus courte, qui fait environ 15 à 20 minutes. Et donc évidemment, on peut jouer ces 1h30 de programme si on fait tous les tours. Dans le cas contraire, on s'arrête au bout de 25 minutes ou 1 heure.
2: Et selon toi, qu'est-ce qu'on attend d'une prestation quand on fait partie d'un jury de grand concours ? Quels sont les critères qui sont les plus importants ?
4: Et ben c'est justement le problème, c'est ça qui différencie la musique du sport. C'est-à-dire qu'il y a une part de subjectivité dans l'art qu'il n'y a pas dans le sport, où on sait déterminer qui a gagné, qui a perdu. Et donc en musique, il y a des critères objectifs. Par exemple, quelqu'un qui oublie son texte et qui s'arrête en plein milieu, on sait dire que c'est un raté. Et quelqu'un qui rate des notes, on peut aussi dire que c'est un raté. Donc il y a des critères objectifs, malgré ce qu'on veut en faire penser, c'est ce à quoi il faut faire le plus attention. Ensuite, je pense que c'est la personnalité des musiciens. Depuis qu'Internet existe, les pianistes se ressemblent de plus en plus. Et je pense que le plus intéressant actuellement, c'est de découvrir des personnalités musicales.
2: Se démarquer des autres ?
4: C'est ça.
2: Exemple, il y a des pianistes qui sont ultra visionnés sur les réseaux, comme Lang Lang.
4: Oui.
2: Il a beaucoup de succès, il est très virtuose dans sa manière de jouer.
4: L'exemple est tout trouvé, c'est un pianiste virtuose. Donc ce qu'il fait peut être apprécié par tout le monde, puisque objectivement, c'est du très haut niveau. Très virtuose, quasiment aucun raté, tout est très propre. Par contre, Lang Lang, il fait partie de cette catégorie plutôt commerciale, puisque le but, c'est surtout de faire vendre. Et donc, on peut plus vraiment dire actuellement que c'est un pianiste classique.
2: Par rapport à Chopin, c'est particulier quand même de faire autant de concours orientés, centrés sur un seul et même artiste. Qu'est-ce qu'il avait de particulier, ce Chopin ? Il était romantique ?
4: Il était romantique. C'est l'un des compositeurs qui a composé le plus d'œuvres parfaites. Ou plutôt, je vais dire l'inverse, c'est celui qui a fait le moins de déchets, si je dois être un peu cash. Là où plein de compositeurs ont testé énormément de choses, où Liszt a arrangé énormément de pièces, a fait beaucoup d'essais avant d'écrire, Chopin, on peut pratiquement pas parler d'œuvres moins bien que les autres. Sur les 200 de pièces qu'il a écrites, elles sont doutes autant jouées.
2: Chopin, il était connu pour avoir entretenu une relation avec George Sand.
4: Oui, c'est ça.
2: George Sand, qui était romancière, mais qui a fait aussi de la poésie. Je me suis récemment acheté l'anthologie de toute sa poésie. Est-ce que lui, tu ressens qu'il y a une poésie à l'intérieur de sa musique, à Chopin ?
4: Eh bien, en fait, Chopin, il y a une poésie, mais qui est beaucoup plus musicale que littéraire. C'est pas forcément ça qui est vraiment lié au style dont tu parles de George Sand. Mais en fait, ce qu'il faut savoir, c'est que à l'époque de Chopin, donc au début du 19e siècle, le centre culturel du monde, c'était Paris. Et donc, tous les compositeurs, les écrivains, les sculpteurs, les peintres, les poètes se retrouvaient à Paris. Il y avait un brassage énorme, il y avait peut-être plus tardivement Baudelaire, mais il y avait Liszt aussi, George Sand, Victor Hugo, Delacroix. Énormément d'artistes qui vivaient ensemble, qui parlaient ensemble.
2: Chopin, je suis sûr qu'il était poète finalement.
4: Il n'a pas été vraiment un poète littéraire, je suis pas sûr qu'il
2: d'accord.
4: ait écrit de poème.
2: Ouais. Pour toi, qu'est-ce que c'est la poésie dans la musique ?
4: En fait, la musique, c'est une extension du langage. Donc, on peut comparer tous les paramètres musicaux aux paramètres de la langue. Ce qu'on va décrire comme de la poésie en musique, c'est, pour simplifier, l'utilisation de certains accords pour arriver à certains enchaînements qui sont plutôt inattendus. En fait, on va appeler ça des couleurs harmoniques.
2: Intéressant ça, des couleurs en musique.
4: Ouais.
2: Donc, quelque chose qu'on entend, on l'associe à quelque chose de visuel. On mélange les sens finalement.
4: Exactement, et c'est pour ça d'ailleurs que je parlais donc du brassage des mouvements artistiques à Paris, parce qu'en fait ils se sont vraiment mélangés à l'époque. Chopin, je ne connais pas ses attraits pour la poésie, mais je sais qu'il était très intéressé par la peinture, et il parlait beaucoup à des peintres justement, et il voulait savoir comment on pouvait traduire certaines choses en musique. En revanche, je sais que Liszt, lui, était très intéressé par la poésie, par la littérature, par la philosophie et la religion, et Liszt, qui lui a fait donc beaucoup plus de déchets, je parlais de la perfection dans Chopin, Liszt s'est beaucoup plus intéressé au mélange des arts.
2: Dans la dernière émission Ma Bohème, que j'ai présentée le mois dernier, j'ai parlé du Désir dans la cage, un roman qui vient de sortir et que j'ai adoré, et qui parle d'une compositrice française qui s'appelle Mel Bonis, compositrice du 19e siècle. T'en as déjà entendu parler ?
4: J'en ai déjà entendu parler, j'en ai pas joué, mais je la connais en tout cas.
2: Elle était au conservatoire de Paris, là où toi tu es actuellement. Oui. C'était une des premières femmes, sinon la première, à être acceptée dans cette institution. Et elle s'est éprise d'un de ses camarades, Amédée Etich. Lui composait de la poésie et elle composait sa musique sur la poésie. En musique, techniquement, est-ce qu'il y a des éléments qui indiquent que c'est poétique ? Exemple, dans un poème, t'as une répétition, t'as une anaphore ou une assonance, une répétition de son ou une répétition de phrase.
4: C'est peut-être un ingrédient différent, l'ingrédient poétique dans la musique. Ça vient surtout de l'harmonie, des particularités des accords. Puisque donc on parlait de couleurs harmoniques et en fait ça vient surtout par ces mélanges de couleurs. Donc ça peut être un peu plus visuel, le côté poétique dans la musique, puisqu'on va s'imaginer une toile recouverte de différentes couleurs harmoniques.
2: Quand t'écoutes la musique, ça t'emmène quelque part, tu te fais un film dans la tête. C'est ça la poésie ?
4: C'est pas forcément une question de film dans la tête, mais c'est une histoire qui découle en fait des suites d'accords. Ou alors si c'est quelque chose de plus surprenant, aussi en fait la question des accords mélangés avec les textures musicales, donc si l'accompagnement va être très léger dans les aigus, ou alors plus grave et plus gras. Il y a tout un tas d'ingrédients qui font que quelque chose va être plus ou moins poétique. Je crois que le premier compositeur à avoir vraiment utilisé la poésie dans la musique, c'est Liszt, qui a repris le poème de Mazeppa, de Victor Hugo, et qui en a fait tout d'abord un poème symphonique. Donc on appelle ça un poème symphonique. C'est quand on reprend une histoire pour l'orchestre. Et ensuite, il en a fait une étude. Donc là, ici, on raconte vraiment quelque chose, une histoire, en musique. Et Liszt était très intéressé par ça. Par exemple, il voulait écrire une symphonie sur Faust. Mais ensuite, ça a été très repris par les Français. De façon plus explicite, on a Ravel qui a repris des poèmes de Gaspard de la Nuit pour les écrire en musique. Et on a d'autres choses aussi. On a l'exemple des miroirs. On a Debussy, pareil, compositeur français, qui s'est servi de la poésie. Peut-être Fauré l'a fait aussi, mais je pense que c'est moins documenté. Je pourrais moins l'expliquer, mais on sent aussi un côté poétique dans ses compositions.
2: J'ai un extrait à te lire. Ça évoque des images. Ça t'emmène loin, un petit peu comme la musique.
4: Attends.
2: C'est une poétesse qui s'appelle Robin Cross Lewis. Elle est en France actuellement, elle est à Paris actuellement. Elle vient de Los Angeles, c'est donc une poétesse actuelle, et elle, c'est trop fort ce qu'elle fait. Par exemple, elle dit « Je crois que les crocodiles avalent les cailloux pour les aider à digérer les crabes, parce que la mémoire, et non la gravité, nous cloue à ce tremblement. » Je te lis un autre extrait. « Parce que tes yeux ont été la seule fois où les pivoines ont dit oui. » Comme si les fleurs pouvaient parler. T'as un kaléidoscope d'images dans la tête. Je trouve ça assez grandiose. Ça donne le tournis. Il y a des gens qui qualifient sa poésie à elle de réparatrice. Les mots ne veulent pas dire ce qu'ils veulent dire habituellement.
4: J'ai l'impression que ce qui est fort, c'est qu'elle arrive à être suffisamment précise et utilise ses précisions de façon assez courte pour nous donner des images et pour pouvoir les changer de façon assez régulière dans la tête. Et j'ai l'impression qu'on s'imagine chacun des pensées assez personnelles, en fait, lié à ce qui est écrit.
2: Cette idée de bébé sur les genoux, elle dit « Quand j'étais petite, Dieu me hissait sur ses genoux, comme si sa nourrice, finalement, c'était Dieu. » On imagine des choses, mais c'est peut-être pas ça. En tout cas, la poésie, elle est évocatrice. Elle évoque plein de scénarios possibles.
4: Ouais, on dirait un Dixit littéraire. Et c'est intéressant. En fait, il y a un rythme qui est assez soutenu, je trouve, pour avoir une image qui s'anime dans notre tête et qu'elle reste pas figée. Donc je trouve ça vraiment intéressant. Je trouve que c'est assez maîtrisé. Et ça m'a l'air d'être assez personnel pour elle. Et elle arrive à nous faire imaginer des choses.
2: Tu penses que c'est la même chose pour la musique ? Quand c'est réellement poétique, ça veut dire que ça peut nous emmener dans plein de directions différentes à la fois ?
4: Ça peut être le cas, mais ça dépend vraiment des courants. Il y a vraiment deux courants, je trouve, qui s'opposent dans la musique. Il y a ceux qui pensent que la musique est de la musique, et donc que ce qui est beau dans la musique ne représente pas forcément quelque chose, mais a un sens musical, et pas forcément un sens qui sort de l'art musical et qui irait peut-être vers la poésie.
2: C'est intéressant ce que tu dis. Tu es en train de dire que la musique, elle se suffit à elle-même. Elle n'est pas obligée
4: Exactement.
2: D'évoquer des images.
4: Exactement. Pour certaines personnes, pour certaines écoles musicales, la musique, c'est de la musique.
2: C'est ton cas, toi ?
4: C'est pas mon cas. C'est pas mon cas. Moi, je trouve que la musique évoque d'autres choses et a souvent eu pour but d'évoquer des choses, d'imaginer, de voyager. Par exemple, à la période romantique dont nous parlions, les compositeurs, souvent, ne pouvaient pas voyager et donc aller chercher des influences étrangères dans leur musique pour voyager grâce à leur composition.
2: Un petit peu comme tu peux avoir une marche turque de Mozart transformée en version arabisée.
4: Tu sais que ça existait, ça. Mozart a donc écrit la fameuse marche turque, et dans son concerto pour violon numéro 5, il écrit une sorte de seconde marche turque qui a des influences beaucoup plus orientales. Et donc là, on peut encore plus entendre la marche turque.
1: C'était Noam, jeune prodige qui sait où il va et qui ira sans doute très loin. C'était une discussion entre père et fils. Et oui, accessoirement, c'est mon fils aîné. Comme ça, mes trois enfants sont passés dans l'émission. Éléonore, elle était venue dans l'émission numéro 16, c'était la poésie dans l'assiette. Gabriel était venu dans la 18, c'était sur le Japon, et parce qu'il y habite en ce moment. Et puis, il ne restait plus que Noam, le grand frère. Donc, comme ça, ça fait une émission un petit peu artisanale. Qu'est-ce que t'en as pensé, Nan ?
0: Pour avoir connu Noam à la période du primaire, là, j'ai l'impression d'un grand pas en avant. Je le trouve très talentueux et très précis dans son approche de la musique.
1: En fond sonore, il y avait une partie de son programme qu'il a déroulé lors de la demi-finale qui avait lieu samedi soir dernier et que je me suis fait plaisir à enregistrer. Et donc, je vous en ai passé un morceau.
0: Puis-je ajouter que je lui souhaite un bel avenir et j'ai toute confiance dans le fait qu'il réussisse.
1: Ça me fait, moi, très plaisir d'avoir ce type de conversation avec lui. Tout de suite, voici un extrait d'une série de 20 études de Philippe Glass, reprise par la brillante pianiste française Vanessa Wagner, chevalière de la Légion d'honneur. On écoute la numéro 17 dans Ma Bohème sur Graffiti.

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1: Philippe Catherine, en 2016, chantait en voix de tête un hommage à son papa qu'il venait de perdre. Il déclarait qu'il avait eu des envies de meurtre suite au décès de son papa. Sa chanson est sans doute une catharsis qui l'en a empêché. C'est un poème chanté qui, moi, me touche beaucoup.
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4: Rimbaud, s'il était là, il chanterait du hard rock. Je crois que ce serait un poète de hard rock.
1: Le roman La quête de Naïla vient de paraître. Dans ce roman familial, on est en quête de retrouver un père absent, un fantôme, une histoire sur fond d'histoire avec un grand H. Page 83, les ombres de l'histoire troublent le paysage. C'est beau ça. On peut dire que c'est un livre témoin en quelque sorte. On en apprend un peu plus sur Sabra et Shatila, sur l'assassinat de Kamal Jumblatt en 77, sur la vie béroutine, la persécution des Druzes, la prise d'otage de Jean-Paul Kaufmann, le panarabisme. C'est quoi le panarabisme, Nad ?
5: Le panarabisme, c'est cette idée d'un grand territoire qui réunirait tous les pays de culture arabe, indépendamment des religions.
1: Il y a plein de thèmes que tu abordes et on en apprend un petit peu plus sur l'histoire du photographe libanais Samer Modad.
5: Voilà, ce personnage de Nabil qui est un Libanais ayant quitté son pays en 75 à cause de la guerre, du début de la guerre, il a été nourri dans mon travail d'écriture par une interview auprès de Samer Modad, photographe libanais qui lui-même a dû quitter son pays à cause de la guerre. Tous ces éléments qui sont très précis sur des événements au Liban sont issus de ces entretiens dans lesquels, effectivement, il a fait part d'événements qu'il a vécu.
1: Des entretiens que tu as eus avec lui ?
5: Voilà. Je pense, par exemple, à son enfance. Il fréquentait les plages avec les enfants des autorités libanaises.
1: Naïla, elle crée son propre food truck. C'est une jeune trentenaire. Elle sillonne son passé avec son camion pour mieux se construire. Et on mange beaucoup tout au long de ton récit. Tu nous livres des recettes libanaises. On a vraiment l'impression qu'on se trouve dans un film d'Abdelatif Kechiche. Les gens sont tout le temps en train de manger. Quelle était ton intention en mettant beaucoup de nourriture dans ton roman ?
5: Ça part pas d'une intention du tout.
1: Ah, c'est inconscient.
5: C'est pas mesuré, en tout cas. De faire voyager Naïla avec son food truck, c'était une manière à la fois de lui permettre d'aller à la rencontre des témoins qui ont connu son père, et d'autre part, de partager ses plaisirs du quotidien à partir de ses talents en matière de cuisine libanaise avec les gens qu'elle rencontre, de créer de la convivialité et puis aussi de faire visiter aux lecteurs libanais, puisque j'espère que ce livre aura un peu d'écho au Liban.
1: Très bien. Ton roman s'appelle La quête de Naïla. Je me suis demandé pourquoi tu ne l'avais pas appelé Carnet de Vertige. C'est toi qui as décidé du titre ? Comment ça s'est passé ?
5: Le titre Carnet de Vertige, il était lié à la rencontre d'un auteur d'origine africaine, Captain Alexandre.
1: D'accord.
5: Au cours d'un atelier d'écriture. Et ça m'avait plu. Le titre, j'ai eu des retours selon lesquels ça parlerait peu au lecteur. L'éditeur des Chantuseries, que j'ai eu la chance de rencontrer et qui m'a permis la publication de ce roman, la suggestion a été plutôt d'aller vers La quête de Naïla, qui serait plus évocatrice pour le lecteur, avec un sous-titre « Sur les pas de mon père, Nabil ».
1: Oui, on trouve plein de poésie dans ce roman. Tu ouvres par exemple chaque chapitre avec une citation. Et il y en a une qui m'a beaucoup intrigué. « Quel mot ouvre les portes ?» Page 47. Je trouve ça très métaphorique et implicitement, c'est vrai que les mots, ils peuvent percer des portes blindées. J'aimerais bien te poser ta propre question. « Quel mot ouvre les portes ?» Nad.
5: C'est lié à une campagne culturelle qui a été réalisée dans les Mauges à partir d'un texte de Swaltli qui parle de l'accueil. Et donc, quel mot ouvre les portes ? Eh bien, à mon sens, ce sont ceux qui favorisent l'accueil. Donc, les mots qui ouvrent les portes sont les mots qui permettent d'accueillir quelqu'un et de lui accorder la place qu'il mérite.
1: Un petit peu comme « je vous écoute ».
5: Un petit peu comme « non seulement je vous écoute, mais j'entre en communication avec vous ».
1: Ok. La poésie, dans ton écriture, on la voit par exemple dans des phrases sans verbe. Page 50, « Le soir, sur notre bateau, les conversations. Échanges intimes, mêlés de rire. Au matin, petit déjeuner tranquille avant de rejoindre les amis. Je trouve que le fait de faire des ellipses, d'enlever les verbes, ça oxygène la narration, ça donne un style à la littérature. On se trouve en fait à l'intérieur d'un journal intime. J'en reviens à notre thème de l'émission d'aujourd'hui, la famille, c'est de l'ordre de l'intime. Tu as aussi dédié ton premier livre à tes deux filles, Florane et Odeline, comme un acte poétique de transmission, quelque part. Tu leur lègues ce roman en leur montrant que tu pensais fort à elles. C'est un geste d'amour, ça ?
5: Oui, certainement, oui. Oui, oui. C'est aussi une intention parce que on échange assez peu finalement sur mes activités d'écriture avec elles. Le fait d'avoir concrétisé ce roman et de leur dédier, c'est une manière de partager ce qui m'anime en termes d'écriture. Ça permet aussi de percevoir qui sont les gens que je côtoie.
1: Ouais, à partir du moment où on écrit pour partager, je trouve ça poétique, moi. Après, on a plein de petits joyaux répartis au fil des pages, comme des pépites sur le lit d'une rivière. On tombe sur des yeux bleus comme le clair de lune. Ça fait penser au collectif Bleu Lune, d'ailleurs. Le parfum est volatile comme les souvenirs. J'aime beaucoup. On apprend que la mère de ce père absent, donc la grand-mère de Naïla, elle était poétesse. Donc il y a toujours de la poésie quelque part. Tu parles aussi d'un cadre poétique propice, page 112. Qu'est-ce que c'est pour toi un cadre propice à la poésie ?
5: Propice à la poésie, pour moi, c'est un cadre propice aux rêves et à l'abandon de toutes nos pensées...
1: Parasites.
5: Parasites, voilà.
1: Ouais.
5: Merci.
1: Très bien. Tu n'es jamais allé au Liban pour l'instant, pas encore. Est-ce que tu sais s'il y a beaucoup de poètes là-bas ?
5: Ben, on peut parler de André Chédide.
1: Ouais, bien sûr.
5: De Vénus Kourigata.
1: Alors justement, en parlant d'elle, cette poétesse libanaise, elle a sorti un recueil cette année. Son recueil s'appelle « Qui parle au nom du jasmin ». Je te propose de lire un petit extrait, page 40.
5: « Il se coinça un doigt entre deux jours et se prit le pied dans les rayons d'une lune et déclencha, sans le vouloir, la sonnerie d'un volcan. » Il est temps qu'il rentre dans son corps, sa jambe gauche agit indépendamment de la droite, et quand il prend son élan pour sauter, ses pieds se noient dans ses souliers. Même drame quand on l'interroge, dès qu'il ouvre la bouche pour parler, ses lèvres lancent des galets. Ce n'est pas de sa faute s'il est maladroit. Sa mère lui chantait les berceuses à l'envers et tricotait ses murs à l'endroit.
1: Merci beaucoup.
5: Ça, c'est un très très joli poème.
1: Ouais, j'adore.
5: Ouais.
1: Très surréaliste, là encore, ce poème, par moments. Mm. Hein, sa mère lui chantait des berceuses à l'envers et tricotait des murs à l'endroit.
5: Il déclencha sans le vouloir la sonnerie d'un volcan.
1: C'est complètement barré, mais moi j'adore. Ça fait écho au poème de Robin Cost-Lewis de tout à l'heure, Le corps au mois d'août. Hein. Il y a des images comme ça qui sont complètement farfelues, mais on aime bien. Pour revenir à ton roman, on y lit des phrases fortes comme « La domination des armes a brûlé ma jeunesse ». J'ai bien aimé aussi « La maison s'est emplie d'un silence qui ralentit les aiguilles de l'horloge ». C'est un peu ce que j'ai ressenti en posant le livre tout à la fin de la lecture. On est soufflé, on se laisse attraper par les nombreuses allusions à la musique aussi. Tu cites beaucoup de chanteurs. Il y a une très belle phrase d'un chanteur, c'est « Aimer, c'est tenter d'attraper au vol un bonheur en papier ». Je ne la connaissais pas, celle-là.
5: Tu viennais.
1: Ça sous-entend qu'il y a un côté fragile et éphémère, difficile d'accès même dans le fait d'aimer. J'aime aussi certains passages fulgurants, remplis d'anaphores. Si tu les sors de leur contexte de roman, si tu extrais ça et que tu le lis, on a vraiment l'impression que c'est un poème. Et pourtant, c'est de la prose. Des mots chargés de troubles, des mots turbulents, des mots chocs, des mots couverts de pudeur étouffés sous l'épaisse couche de tabou, des mots qui se bousculent dans la gorge sans en sortir, qui roulent sous la langue et assèchent la salive, des mots qu'on voudrait réduire sous forme gazeuse pour mieux les expirer. C'est fort, ça. On sent l'influence de Salma Kojok. J'ai l'impression que ton roman, il devient de plus en plus poétique au fur et à mesure qu'il se déroule.
5: Au fil des pages.
1: Ouais. Bref, si vous aimez la poésie, si vous vous intéressez au Liban, il faut lire La quête de Naïla de Nad Dubrège. Et en parlant de poésie en prose, je voulais aussi lire un petit extrait de Gaspard de la Nuit, alias Aloysius Bertrand, un nom que Noam a évoqué lors de notre discussion de tout à l'heure. Pour ceux qui ne le connaissent pas, c'est l'inventeur de la poésie en prose et en 1842, il a écrit Fantaisie, un recueil de courts poèmes en prose, ici sur l'enfance et la poésie. J'aime Dijon comme l'enfant sa nourrice dont il a sucé le lait, comme le poète la jouvencelle qui a initié son cœur. Enfance et poésie, que l'une est éphémère et que l'autre est trompeuse. L'enfant est un papillon qui se hâte de brûler ses blanches ailes aux flammes de la jeunesse. Et la poésie est semblable à l'amandier. Ses fleurs sont parfumées et ses fruits sont amers. C'est sympa, hein, comme série d'images, là encore, t'en as plein.
5: D'autant plus qu'on retrouve l'amandier, qui est aussi un arbre qu'on rencontre facilement au Liban.
1: Oui, oui, oui. Et puis, tout à l'heure, il était question de jasmin aussi. Hein. On en a beaucoup, j'imagine, au Liban, du jasmin.
5: Probablement, oui.
1: Il n'y a pas que des cèdres.
5: Non, il n'y a pas
1: même
5: que
1: si c'est le symbole. Et voici une autre voix qui s'élève jusqu'au ciel, celle de Donny Hathaway avec Someday We'll All Be Free dans Ma Bohème sur Graffiti.

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2: Dernière partie de l'émission, les nouvelles suggestions poétiques du mois. D'abord, j'ai lu un autre roman marquant de par sa poésie que je vous recommande chaleureusement. Ça s'appelle Sucre Noir et c'est de l'écrivain franco-vénézuélien Miguel Bonnefoy. C'était sorti en 2017 et c'est très joliment écrit. Surtout, c'est l'histoire d'une saga familiale sur fond de chasse au trésor. Je vous en livre un extrait. C'est une découverte qui ne faisait pas de bruit, qui avait le tremblement des feuilles comme un printemps à l'intérieur de lui. Ensuite, il y a un recueil très élégant, celui de Vénus Kurigata. Le recueil s'appelle « Qui parle au nom du jasmin ». C'est sorti cette année et ça coûte seulement 7,50 € aux éditions Bruno Doucet. Il y a aussi au bouquin frappé, bouquinerie lyonnaise très sympa, dont les bénéfices reviennent intégralement à l'association APF France Handicap Vendée. Je me suis procuré un livre là-bas qui s'appelle « Le goût des frères et sœurs » aux éditions Mercure de France. Le livre était neuf, il était au prix de 1 €, donc allez faire des bonnes découvertes dans cette bouquinerie. Écoutez aussi le podcast du Book Club avec Robin Cost-Lewis comme invité spécial. C'était le 20 novembre 2025 sur France Culture. Et voici une lettre poème qu'un auditeur m'a envoyée parmi vous. Il s'appelle Philippe Tiburs. Il a écrit à la radio directement, hein, chemin Guy Bourriaud, 85 000 La Roche-sur-Yon. Et il écrit cela. Pour finir, j'écoute en podcast Ma Bohème sur Radio Graffiti pour entendre quelques poèmes bien lus et expliqués par la voix de Sylvain Bernel depuis La Roche-sur-Yon d'où vient cette chandelle. Poésie de tous les thèmes de la vie et qu'on aime, elle s'écoute illustrée de musique de même, qualité reprise dans cette infusion littéraire, radiophonique, mensuelle, amicale et populaire. Le poème passe à la radio comme on fait une radio, et l'auteur, le poète, s'entend respirer et s'époumonne d'avoir su faire chanter cette voix avec des mots. Il écoute, il s'écoute, et cette voix, la sienne, l'étonne. Il réentend ainsi l'onde de son inspiration devenue, une autre respiration, mais sonore, mais musicale, et dans sa joie, il remercie cet écho de bienvenue par la diffusion plus forte de son émotion initiale. Merci à Philippe, ça fait chaud au cœur. Je voudrais aussi vous faire écouter un enregistrement d'un autre poète qui m'a été envoyé par téléphone. Il s'appelle Kamel Sadok, il vit à Nantes et j'ai été très touché aussi par la noblesse de son texte intimiste. Son poème s'intitule « Grâce divine sur sa deuxième mère ».
3: Elle était naïve, ne parlait pas un mot d'arabe. Elle débarqua à Oran, laissant sa Kabylie et ses chers arbres. Femme d'un homme qui a perdu sa première, à ses 4 enfants, elle en ajouta 2 dont elle est la mère. L'homme un peu vieux part quelques années plus tard, seul dans la ville, a élevé sa fille et son petit gars. Les temps étaient déjà durs, ils le devinrent beaucoup plus. Mais c'est une femme de foi qui endure les supplices. Le cœur sur la main jamais tendue, aide son prochain, vit de peu et de fierté. Parle kabyle à des gens qui ne le comprennent pas, discute les prix partout où elle va. Pousse souvent des cris, « Oh mon fils, que c'est cher !» On lui fait souvent un prix, tellement elle a bon cœur. Elle ne parle que kabyle, ne sait pas lire un mot. Elle était ma voisine, ma deuxième maman. Elle m'aime comme son fils, je n'en suis pas loin. Ma mère a allaité sa fille, de maman j'en ai partagé son sein. Pour ça elle m'aime encore plus, même si je n'y suis pour rien. Le divin nous a gâtés de cet indéfectible lien. Elle était naïve, ne parlait pas un mot d'arabe, veuve avec 2 enfants, vivant loin de sa Kabylie et de ses chers arbres. Femme au foyer qui se bat pour élever ses enfants, un peu de ménage pour arrondir les mois de quelques ronds. Elle n'oubliait jamais de m'amener une part, quand de ce que j'aime, elle cuisinait les soirs. Une grâce divine l'accompagne partout où elle va, les chemins qui se dessinent, là où elle oriente son pas. Sa pureté d'âme atteint tout ce qu'elle touche, elle est un soleil qui jamais ne se couche. Les gens simples ont une beauté divine, ce côté vrai que seule la pureté dessine. Je porterai toujours ce regard d'admiration sur ces gens qui nous subliment de ces belles émanations.
2: En conclusion sur la question, la poésie est-ce une histoire de famille ? Qu'est-ce que la famille peut avoir de poétique, Nad ?
0: La famille, ça peut être lieu de poésie par les liens qui s'y instaurent déjà. Le rapport à la poésie est lié au rapport à la culture.
2: La famille, c'est aussi un terrain de jeu idéal, un symbole pour parler d'autre chose. Ça s'appelle la catacrèse. On a un nouveau signifié pour le même signe, pour le même mot. La catacrèse, ça consiste à détourner un mot ou une expression de son sens propre en étendant sa signification. Un peu comme une société mère ou le père de la patrie, tu vois. Mais la poésie, ça se limite pas bien sûr à une quantité de figures de style. Tout ce qui est métaphore et parabole, ce qui donne sa poésie à un texte, c'est l'émotion qui diffuse en nous. Quoi de plus efficace pour parler du devenir d'un pays comme le Liban qu'en utilisant l'allégorie de la lignée familiale ? La famille, c'est pas qu'une affaire de cellules consanguines. Maxime Le Forestier, il disait on choisit pas sa famille. Moi je crois que si, au sein même de sa propre famille on fait un choix, c'est triste mais on finit souvent par choisir ceux qu'on garde autour de soi, et ses amis, on se surprend parfois à les intégrer dans sa famille symbolique. Parfois on appartient à la grande famille des poètes sans trop s'en rendre compte, et moi je trouve que tu en fais partie, Nad. C'est l'heure de se laisser. L'émission, vous pouvez la réécouter le dimanche 21 décembre à 10h du matin. Nous, on se retrouve le mois prochain, le mercredi 14 décembre, avec une interview spéciale sur la poésie du vin. Réécoutez tous les épisodes de l'émission en podcast gratuit sur le site de la radio, graffitiradio.fr. En novembre dernier, l'émission a été écoutée en Allemagne, en Côte d'Ivoire, au Royaume-Uni, à Singapour, au Sénégal, au Luxembourg, au Portugal, entre autres. Merci de recommander l'émission autour de vous. Prenez le temps de la poésie. Merci à toi, Nad.
0: Eh bien, laisse-moi le temps de te remercier pour cette invitation et cette expérience d'émission poétique, d'émission radio, pardon, en lien avec la poésie. Ça a été un moment d'échange et de plaisir.
2: Le lapsus est bien heureux.
0: Sans doute.
2: Philippe, Catherine, en allant récupérer son César pour son rôle dans Le Grand Bain, avait fait réfléchir tout le monde en disant « Je me demande toujours ce que deviennent les personnages après les films. » Il parlait du personnage Thierry qu'il jouait dans Le Grand Bain. « Je souhaite belle vie à Naïla. » Et on se demande ce qu'elle va devenir, cette Naïla. On aimerait bien savoir. Dieu seul le sait, s'il nous écoute. Et d'ailleurs, je te propose donc de refermer l'émission avec les Beach Boys, « God only knows, Dieu seul le sait ». Merci Nad d'être venue.
0: Juste un mot pour remercier également tous ceux et celles qui ont contribué à cette belle histoire de Naïla et de Nabil, et en particulier à Salma et à sa mère, et au groupe Bleu Lune.
2: On les embrasse. Allez, à plus, portez-vous bien, soyez même votre

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Ouais.